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0: belle.
1: Tous les hommes disent ça.
2: Vous me trouvez belle, sincèrement ?
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2: Mais ne tombe pas amoureux de moi.

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Mesdames, messieurs, j'espère qu'en écoutant ce beau disque, vous ne vous êtes pas ennuyés. Je l'espère. Je dis de ce beau disque parce qu'il a été enregistré par des techniciens vraiment consciencieux.

0: certainement. On ne peut pas douter d'une chose évidente, et ça c'est évident, car je voulais ne pas m'abandonner comme un simple rêveur.
1: De quoi parles-tu, mon chéri?
0: Du bonheur.
1: Parle du bonheur.
0: Eh oui.
1: Voyez-vous ça.
0: Je suis un peu comme un forçat qui parlerait de liberté, et je voudrais en vérité parler avec plus d'éloquence de ma nouvelle connaissance, mais je ne trouve rien sinon que c'est bien ça. Oui, c'est ça le bonheur, voilà, je suis fixé. 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

0: La guerre à cette guerre qui pousse en permanence comme un chien dans lâché dans nos livres d'histoire, qui sème la zizanie dans ces villes imparfaites, peuplées d'êtres humains faibles, qui cèdent à la raison du plus fort d'entre tous. 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

0: toujours les enfants, que les enfants sont donc le futur, et que quelqu'un d'équilibré s'entend bien avec l'enfant qui est en lui et qui restera toute sa vie. Donc l'enfance, en fait, c'est la vie. Tant qu'on ressemble à cet enfant, il faut être à l'abri de beaucoup de choses, moi. Et surtout, éprouver de l'amour. Une souffrance qu'on garde enfant, on le suit jusqu'à la tombe si on ne fait pas attention.
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0: Ah oui, désolé.
1: Ok. Fais un peu de plus, tu l'as fait, c'est le troisième.
2: Ça marche.
1: Peux-tu me couper la poêle?
2: On finit par la personne avant.
1: Ouais, c'est bon.
3: Désolé, désolé.
1: Pour nous, c'est
3: horrible
1: de faire
3: un
1: CPA.
3: Désolé.
1: Ok, vas-y. Allez, les gars, on s'active, Là, toi, tu me fais ça.
4: Ouais, c'est
1: bien. Hop là, plus sec. Tu fais ça, tiens, c'est pas mal, ça.
0: Allez, dis-moi, chou.
1: Ouais, maintenant vous dégagez tout ça là. Allez, vous dégagez et que ça sorte.
4: Hey, oui, chef.
1: Bon, mais putain, fais chier quoi. Et tu les vois, toi tu vas là-bas.
4: Luc, pour toi, c'est lui qui joue de la base dans le groupe.
1: Allez,
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1: Est-ce qu'on peut refaire les moissons?

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0: Très chères auditrices et auditeurs, je vous souhaite tout d'abord une excellente année 2026 et j'espère que vous avez bien profité des fêtes et que vous êtes en pleine forme. Pour commencer l'année, nous allons regarder dans le rétro, une fois n'est pas coutume, des rencontres particulières remontent le temps jusqu'à l'année 2002. Société, politique, sport, culture, nous allons rembobiner le temps vers cette année si particulière. Donc vous l'aurez compris, il n'y aura pas d'invité sur cette émission, mais plutôt un panel d'archives sonores en fonction des thèmes évidemment que nous allons aborder. Au début, il y a une date, 2002. Une date presque ordinaire, presque sage. Et pourtant, une date qui dans l'histoire récente de la France résonne comme une charnière. Une année où on a changé de monnaie, comme on change de peau. Une année où les écrans de nos téléphones se sont soudain mis à clignoter pour transmettre des messages que l'on ne prononçait plus. Une année électorale qui a failli tout renverser. Une déroute sportive que personne n'avait vu venir. Une année de torrents, d'eau déchaînée, de rues remplies et de morts, hélas aussi. Une année qui a basculé, lentement d'abord, puis avec fracas.
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0: L'année commence, comme toutes les années, par ce fameux réveillon du 31 décembre 2001, mais qui a quelque chose de très particulier lorsque tout le monde se souhaite la bonne année à partir du 1er janvier 0h. En effet, ce n'est pas forcément le champagne que l'on va chercher pour fêter la nouvelle année, c'est dans les distributeurs à billets que l'on va retirer les premiers euros qui viennent d'arriver.
2: Des étoiles plein la tête. Cela voulait être les premiers à toucher l'un des 1000 billets collector distribués à la Poste du Louvre. Pour les moins rapides, il y avait plus classique.
3: Les euros !
2: Les distributeurs automatiques ont été pris d'assaut dès minuit.
3: C'est cheap, hein. Tu vois, ça prend un peu, j'en touche un.
0: Alors les mains hésitent. On regarde ces billets colorés comme des étrangers fraîchement arrivés. On les tâte, on les soupèse. L'euro, c'est 6 lettres qui, ce jour-là, ne sont pas du tout encore un réflexe, mais plutôt un trouble. Alors, 12,50 €, combien ça fait en francs? On pense à convertir, on ramène tout, on compte plusieurs fois. Et puis, au fur et à mesure que la monnaie se répand, eh bien, les rumeurs aussi se répandent. Celles des prix qui vont grimper sans prévenir. Celles de l'inflation galopante à cause de cette monnaie dont personne, au départ, ne comprend grand-chose, notamment dans ses conversions. Donc une impression, un murmure persistant, une inquiétude molle, mais durable. 2002 commence donc par un changement silencieux, presque intime. Avant les colères, avant les manifestations, avant les chocs, il y a ce geste simple, tendre un billet nouveau.
4: Les tracasseries, c'est pour demain. Et demain, on s'occupera de l'euro, du change, de la conversion. Et ce soir, c'est la fête.
2: Hier, les taxis, eux aussi, ont été confrontés à la monnaie unique.
5: Euros, à 100% euro. Avec un sourire, ils vont payer. Il n'y a pas de problème. L'euro, les cents, les euros. Il n'y a pas de problème. Les francs, les copecs.
2: Des copecs, peut-être pas, mais dans ce kiosque ouvert toute la nuit, les premiers euros sont bien sortis des porte-monnaies de touristes en tout cas.
6: On a apporté des euros d'Allemagne, on a eu les premiers kits.
2: Et après ce réveillon monétaire, l'euro pourrait peut-être même influencer les cartes de vœux.
7: Je vous dis bonne année avec l'euro.
8: Euro-année.
9: Téléphone pour écrire, il fallait y penser, la méthode est simple, à chaque touche correspond un chiffre bien sûr, mais aussi des lettres. Andrea est une accro, elle envoie une 60aine de messages.
0: Dans les poches, une autre révolution est en marche. Une révolution de lumière verte, de lettres capitales, de 160 caractères maximum. le SMS. Jusqu'à là, la curiosité technique n'avait pas beaucoup influencé les modes des premiers téléphones. Mais il devient rapidement un réflexe. On ne téléphone plus, on écrit, on réduit, on abrège, on invente. Les plus jeunes vont bâtir un langage instantané, façonné pour la vitesse, l'économie de mots, la connivence. Les plus anciens hurleront au fait que la langue française est en train de se perdre.
10: Le SMS sera-t-il l'ennemi de l'orthographe ?
0: Que l'on ne va plus écrire sur le papier, un petit peu comme l'arrivée du téléphone. Personne ne le mesure réellement encore, mais dans ces messages courts, dans cette nouvelle façon de dire « j'arrive », « je rentre tard », « je pense à toi », dans ces trois lettres qui font fureur, « lol », c'est notre futur qui est en train de s'esquisser.
11: Je suis dans le quartier.
12: Ces adeptes utilisent également des signes de ponctuation pour exprimer des émotions, ce qu'on appelle les smileys.
13: Si je vous dis JTGDT, savez-vous qu'en presque français dans le texte, il faut lire « je t'aime grave de trop ».
0: Pendant que les portefeuilles s'habituent, la politique s'enlise. 2002 est une année électorale d'importance. C'est l'année de l'élection du président de la République. N'oublions pas que c'est l'élection préférée des Français depuis 1965. Le duel annoncé, Lionel Jospin, premier ministre du président Jacques Chirac depuis 1997, et la dissolution manquée, contre le président sortant, semble l'affiche annoncée. Personne ne semble y croire vraiment, personne ne semble surtout s'imaginer autre chose. Lionel Jospin, sûr de sa victoire, assis sur un très bon bilan économique, le chômage a beaucoup reculé durant son exercice au pouvoir, ne semble rien voir venir. Mais c'est sans compter sur la roublardise du président en exercice qui va détourner la campagne vers un sujet qui deviendra, comme on dirait aujourd'hui, viral. La sécurité devient, au fur et à mesure des semaines et des mois, la bande-son unique des journaux télévisés.
14: Traumatisme crânien, multiples points de suture, voici l'état dans lequel ces agresseurs ont laissé Papivoise, ce retraité de 72 ans.
15: Paul Voise est un miracle.
16: Paul Voise, Papivoise, comme on l'appelle dans son quartier, a donc expliqué à ses agresseurs qu'il n'avait rien à leur donner.
17: Orphelin de père à 5 ans, Paul Voise avait construit de ses mains une maison pour sa maman handicapée.
18: On a brûlé votre maison, c'est ça ?
16: Voilà ce qu'il en reste, un tas de ruines et de gravats, une maison que Paul avait construite de ses propres...
0: Pendant ce temps, la gauche plurielle, celle qui a été portée au pouvoir en 1997, se fragmente en une mosaïque de candidatures. Tout le monde veut y être. Les écologistes, avec Noël Mamère, Christiane Taubira pour le Parti radical, Jean-Pierre Chevènement pour la majorité, enfin une majorité présidentielle. Toutes ces candidatures à gauche semblent assez anecdotique, voire pour certaines, folklorique. Jusqu'en avril 2002, c'est une campagne plutôt plate, une sorte de mer d'huile, mais une mer trompeuse qui ne voit pas venir le séisme. Dans l'ombre de ces informations qui inondent les journaux, un homme et un parti tisse sa toile. Et puis arrive le soir du premier tour des élections présidentielles. Comme chaque soir et comme chaque élection présidentielle, eh bien, il y a un petit côté folklore d'attendre depuis son poste de télévision les résultats à 20h. Le soir du 21 avril 2002 aurait dû être un soir de printemps comme les autres, jusqu'à ce que la nouvelle tombe.
19: Voilà, pour ce premier tour de la première présidentielle du troisième millénaire. Ce seront Jacques Chirac et Jean-Marie Le Pen.
20: J'aurais jamais cru que Le Pen nous montrait autant.
21: C'est pas possible qu'en France ce soit ça.
22: C'est un véritable cataclysme.
23: On n'avait jamais imaginé la défaite au premier tour.
24: Personne, pour être honnête, ne l'avait prévu.
25: C'est vrai que c'est une joie extraordinaire.
26: Je suis socialement à gauche, économiquement à droite et plus que jamais nationalement de France.
27: Et F comme fasciste, et F comme fasciste, nous sommes les armes du vinaigre.
28: Il est fou de rage.
29: Sa décision est prise dans sa tête.
30: J'en tire les conclusions en me retirant de la vie politique.
31: Aux heures sombres, les dirigeants de l'extrême droite ont trahi le peuple français.
0: Un silence. Puis un autre silence derrière le premier. Puis un silence plus lourd. La France se fige. Abasourdi. Dans les rédactions, on recommence les phrases, on vérifie les chiffres, on relit, on doute. Mais non, c'est bien cela. Jean-Marie Le Pen, pour le Front National, est au deuxième tour. Lionel Jospin est éliminé. Le pays, alors, bascule dans la stupeur, puis bientôt dans la rue.
32: De l'ordre, des manifestations qui se sont poursuivies aujourd'hui un peu partout en France. Alban Micosi, Frédéric Faure. Ils ont 16, 17 ans, trop jeunes pour voter mais pas pour se faire entendre. À Poitiers, ville de Charles Martel, dont l'extrême droite se réclame parfois, 600 lycéens ont improvisé un cortège pour exprimer leurs inquiétudes.
33: L'extrême droite, c'est pas normal le deuxième tour, je suis désolé, c'est quelque chose qui devrait pas arriver. Et vraiment, il faut que ça cesse. Donc c'est pour ça qu'aujourd'hui on est tous là et on va pas arrêter comme ça.
34: Vous imaginez si Le Pen est président, ce que ça va devenir la France? Franchement, vous imaginez? La jeunesse comme nous, il n'y a plus de France.
32: De Brest à Nice, de La Rochelle à Besançon, on estime à plus de 30 000 le nombre total de manifestants. Gros plan sur Caen, avec la rencontre à la faculté d'étudiants et de lycéens pour une séance d'autocritique.
35: 40% des 18-25 ans n'ont pas voté. C'est-à-dire que 40% des 18-25 ans ont laissé les gens du Front National s'exprimer. Parce que le Front National, son électorat, lui, il se mobilise et il va voter.
32: Un cortège s'est ensuite formé, fort de 4000 personnes. Il a traversé le centre-ville, beaucoup de jeunes, quelle que soit leur sympathie politique, ont promis de ne pas oublier d'aller voter le 5 mai pour Jacques Chirac, même sans enthousiasme. Même mobilisation donc dans beaucoup de métropoles régionales, comme ici à Lyon, où près de 3000 personnes se sont installées toute la journée sur la place de l'Hôtel de Ville. Autant de manifestations spontanées qui se sont dispersées sans incident. Au moment où démarre à Paris un nouveau rassemblement dans le quartier de la République, 4 à 5 000 personnes à l'appel du Parti communiste, de la LCR ou des Verts, hier encore divisé, la gauche retrouve sur le pavé un semblant d'unité en défilant, faute de savoir vraiment où aller politiquement.
0: Dans les jours qui suivent ce 21 avril 2002, la jeunesse française et une grande partie de la population descend dans la rue, porte voix à la main, pancarte improvisée, panneau à l'effigie du titre de Libération qui date le 22 avril, non, tout le monde est sur le pied de guerre pour défendre une démocratie qui semble en danger et surtout appelée à un rendez-vous républicain pour le deuxième tour. On n'est plus du tout dans une campagne électorale comme on l'a connue jusqu'à présent, mais dans un espèce de sursaut de la population.
32: Ou Jean-Marie Le Pen, les résultats dans quelques secondes, ce sont les deux candidats, vous le savez, de ce second tour, configuration inédite. Il s'agit bien sûr de savoir qui est le vainqueur. Il s'agit aussi de savoir quelle victoire ce sera ce soir, avec quelle voix et pourquoi faire. C'est bien sûr tout cela l'enjeu de ce second tour. Voilà, dans quelques secondes maintenant, il est 20h. Voici notre estimation des résultats de l'élection présidentielle. Jacques Chirac est élu président de la République avec 82,1% des voix. Jean-Marie Le Pen, 17,1%. 49,9%.
0: Et lorsque Jacques Chirac est réélu deux semaines plus tard avec 82% des voix, ce qui n'est jamais arrivé dans l'histoire de la Ve République, c'est bien plus qu'un chiffre. C'est une barrière dressée dans l'urgence face à un vertige qui aurait pu advenir.
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0: Après cette élection présidentielle hors norme et la réélection du président Chirac, une fois que tout le monde pense que la démocratie a enfin été sauvée, la France va pouvoir aller tranquillement vers l'été. Un été qui arrive, un été où on a envie de respirer, de retrouver un symbole positif. C'est aussi, cet été-là, l'année de la Coupe du Monde de football. Rappelez-vous, 1998, la France, pour la première fois, est championne du monde de football sur son territoire. 2000, elle gagne la Coupe d'Europe des Nations. C'est une équipe de football invincible. Et une et deux, va citer l'équipe juste avant l'ouverture de cette Coupe du Monde qui se déroule au Japon et en Corée. La France a forcément l'étoffe des géants, les champions du monde, les champions d'Europe. Pourtant, cela commence difficilement, par une défaite que personne n'avait vue face au Sénégal, 1-0.
2: J'ai l'impression que ce mondial, le premier organisé en Asie, va commencer par une mauvaise surprise pour le football français. Voilà, c'est fait. Oui. Victoire du Sénégal à Séoul, 1-0.
3: Et pas franchement immérité, Laurent.
2: Et pas franchement immérité, non.
3: Non, pas franchement immérité, mais je crois qu'on a lieu d'être déçus.

Quoi qu'il en soit, l'équipe va se reprendre. Mais il n'y a pas Zinedine Zidane qui est blessé. Après un deuxième match assez insipide face à un des pays organisateurs, la Corée du Sud, avec un but partout qui n'est pas très glorieux, l'équipe semble complètement éteinte. Les joueurs ne semblent pas vraiment concernés. Et puis, c'est le troisième match, celui décisif pour passer la partie des qualifications et arriver en huitième de finale. La chute est alors brutale. Face au Danemark, la France s'incline 2-0. Un pays à terre. Encore un signe que quelque chose décidément tourne de travers. Une humiliation sportive, un miroir étrange de l'atmosphère nationale. La France, pays vainqueur, pays champion du monde en titre, rentre après avoir marqué seulement un tout petit but.

0: Même une défaite de l'équipe de France ne permettra pas aux Français de ne pas passer un bel été. Arrive alors le mois de septembre. Des vacances s'achèvent, la rentrée scolaire se prépare, la vie reprend son rythme. Et soudain, le ciel va se déchirer.
1: Le Vitourne va sortir à l'intérieur de Sommières. Vous devez prendre toutes les mesures concernant les biens et les personnes.
2: 8 septembre 2002, l'alerte retentit dans Sommières. Ici, on a l'habitude des caprices du fleuve, on leur a même donné un nom, les Vidourlades. Alors, dans le calme, les habitants se préparent à la montée des eaux.
3: Puis on enlève tout, parce que sinon, dans 2 minutes, il est là. Hein. Alors bon, si on veut qu'il n'y ait pas trop de dégâts, ben on est bien obligé de faire ça. C'est un peu tôt cette année, mais...
2: Des précautions qui s'avéreront dérisoires au regard de cette inondation. En quelques heures, la crue monte de 3 mètres et engloutit tout. Du jamais vu depuis 1958.
4: On a monté tout ce qu'on pouvait à l'étage. Et là, on évacue les bêtes. Et puis, à côté, on va évacuer la dame qui a 85 ans. Donc, on va essayer d'évacuer et partir. Parce que là, apparemment, ça va monter.
2: Le lendemain, le jour révèle l'ampleur du cataclysme. L'eau est partout. Les évacuations par hélitruage s'enchaînent. Les barques de secours sillonnent les rues de la ville. Dans cette maison, les pompiers vont libérer un homme prisonnier des eaux.
5: L'eau appuie sur les portes internes et on ne peut absolument pas, il ne peut pas sortir.
6: Merci.
2: À Alès, la digue qui protège la ville cède sous la pression des torrents d'eau qui dévalent des Cévennes. Les 2/3 de la cité sont submergés.
7: Alors, vers 5h au moins 20, c'était l'apocalypse. L'eau est venue de là. Les voitures ont commencé à bouger. Nous, on a eu peur. Pas de pompiers, rien. Sincèrement, on en était blague.
2: En aval, la plaine de la Gare d'Oninque entre Nîmes et Alès est dévastée. Ces images, tournées 2 jours après la crue, témoignent de la violence de l'événement. À la Calmette, la solidarité s'organise pour loger les nombreux sinistrés. Mais l'inquiétude est encore forte. Des habitants sont coincés dans leur masse, isolés par les eaux du Gardon qui ne veulent pas rejoindre leur lit. Et toutes les communications sont coupées.
8: Il a dit qu'il avait 1 mètre d'eau et qu'il allait se débrouiller pour sortir. Et depuis, nous n'avons plus de nouvelles.
2: Le bilan est dramatique dans le secteur d'Alès et de la Gare d'Oninque. On déplore 9 victimes, dont 2 enfants et leur père, emportés par les eaux à Rousson. Mais c'est ici, dans le Gard rhodanien, que le bilan est le plus lourd. 11 victimes en tout. Avec Aramon comme ville martyr, 5 personnes sont décédées dans le village. La digue qui protège la cité a cédé et a plongé les habitants dans une île d'apocalypse.
9: Il était 10h quand on m'a averti, je m'apprêtais à aller me coucher. J'ai pris la voiture et je suis montée dans la colline. J'ai tout laissé, j'ai pris mon sac, c'est tout.
10: Oui, c'est ma maison. Oui, en effet. 3 mètres d'eau dedans, donc il n'y a plus rien.
2: En tout, les inondations du Gard du 8 et 9 septembre 2002 ont fait 22 victimes et plus de 800 millions d'euros de dégâts.
0: Je vous laisse entendre le témoignage d'Annick Delhomme, qui était à l'époque secrétaire du collège Gaston Doumergue à Sommières. Elle a vécu en direct la montée du Vidourle et l'inondation du paysage de Sommières.
11: Ben, la journée, en fait, la journée des inondations, moi j'ai ma fille qui est rentrée en sixième. Donc quand on a vu, ça s'est passé en fait, ça a commencé en début de matinée, il a plu énormément déjà dès le dimanche soir, ça c'était un lundi matin. Déjà dès le dimanche soir, il y avait de très très très gros orages et en fait c'était le, vous savez les épisodes Cévenol, vous avez entendu parler des épisodes Cévenol et la pluie est restée vraiment localisée sur Sommières, donc c'est pour ça qu'il y a eu une vague énorme de le Vidourle qui a tout balayé. Le petit portillon, quand vous entrez là-bas au bâtiment A, l'eau arrivait au-dessus du portillon. C'était très, et on avait nos bureaux.

0: de tout, des bancs, tout ce qui arrivait, des lotissements avec l'eau, c'est arrivé jusque dans la cour. Et les sols se sont complètement soulevés et tout était mort, en fait. Tout ce qui était dans le collège, tout ce qui était au rez-de-chaussée, tout était mort. Tout était mort. Donc il faudrait vous voir les photos qu'on a faites où on voit la crue monter, le vidoule qui monte petit à petit pour que vous vous rendiez compte vraiment comment c'était, quoi. Mais l'avantage quand même ici, c'est que dès le lendemain, il a fait beau et qu'on a pu commencer à nettoyer, essayer de sauver tout ce qu'on pouvait sauver, les meubles, les bureaux, parce que pendant jusqu'aux vacances de Pâques, on a vécu dans les bureaux avec qu'on avait nettoyé vite fait de la boue, parce que c'était de la boue, et on a fait les bureaux après ici à l'administration. Mais on était les bureaux qui étaient en bas, au bâtiment A. Voilà. Donc c'était un peu compliqué. Le collège, donc, a été fermé pendant 15 jours. Et on a réorganisé, ça c'était tout à fait début septembre, et on a réorganisé 15 jours après, on a refait la rentrée des classes, en fait. Parce qu'il s'est passé une semaine entre la rentrée des classes et les inondations, et il a fallu qu'on réorganise la rentrée des classes dans des conditions, vous imaginez, un petit peu compliqué.
1: Si le mot climat n'est pas encore celui qu'il deviendra aujourd'hui, on parle d'ailleurs d'épisodes exceptionnels, et on hésite encore à cette époque à parler d'un mot qui parlera aujourd'hui, celui de changement climatique. Mais la nature, elle, a déjà pris ses marques. Décidément, cette année 2002 n'est vraiment pas une année comme les autres. C'est aussi une année particulière. Pendant que le pays traverse ses inquiétudes, c'est aussi l'année d'un autre phénomène. Un phénomène qui ne vient ni de la politique, ni du climat, ni même du sport, mais du petit écran. La fameuse télé-réalité. 2 ans plus tôt, Love Story avait ouvert la voie, timidement d'abord et brutalement ensuite. L'idée semblait saugrenue. Enfermer de jeunes adultes dans une maison, filmer leur quotidien, laisser la France entière observer, commenter, juger leurs actes quotidiens. Un œil de verre posé sur la vie privée, un laboratoire de comportement, un nouveau type de récit, sans auteur, sans scénario, quoique sans auteur et sans acteur, du moins officiellement. En 2002, ce n'est plus une curiosité, cela devient un débat national. Les tribunes pleuvent dans les journaux, les éditorialistes s'alarme, parle d'abaissement du goût, de voyeurisme programmé. D'autres y voient un miroir d'une époque, un reflet cru, peut-être trop cru d'ailleurs, d'une société fascinée par elle-même. Le loft devient un laboratoire moral. Dans les dîners de famille, tout le monde s'enflamme, il y a les pour, les contre, les sociologues prennent des notes, écrivent des livres, font des tribunes dans les journaux. La télévision, elle, engrange les audiences. C'est une véritable rupture, la première d'ailleurs d'une longue série. Le divertissement ne sera plus vraiment jamais le même.
2: Love Story, c'est avec ce programme qu'il y a un an, M6 ouvrait les hostilités de la télé-réalité en France. La version 2 du Loft a annoncé l'arrivée d'une longue série de nouveaux programmes de Real TV. Attention, à partir de cet été, vous allez en déguster de la télé-réalité et à toutes les sauces. Il y a d'abord les programmes éprouvés déclinés en version numéro 2.
3: Non mais tu m'agresses.
4: Je te casserais la gueule si je pouvais.
3: Tu es en train de hurler, tu es...
5: Comment c'est pas.
2: Koh-Lanta notamment revient cet été sur TF1. Nos aventuriers ont quitté l'Indonésie pour le Costa Rica. Les épreuves seront, paraît-il, plus difficiles, la nature plus hostile et les animaux plus féroces. Ça promet, oui, 14 prime time pour la première chaîne pendant 14 semaines. Et aux commandes, Denis Brogna, un ancien journaliste du service des sports de TF1.
6: Ils sont 16 à vouloir devenir star. Un seul vainqueur. Vous allez tout voir.
2: Tout voir, oui, dès la rentrée de la Star Academy sur TF1 en octobre ou novembre prochain, alors qu'M6 pourrait bien proposer à des jeunes talents, filles et garçons, d'accéder une fois encore à la gloire en devenant pop star. Place aux nouveautés maintenant, plus hard, plus cul, plus gore. Sur TF1 d'abord, bienvenue sur l'île de la Tentation. Le concept, larguer 4 couples non mariés sur une île du Honduras avec une batterie de célibataires tous plus beaux et chauds les uns que les autres. Cette émission, diffusée cet été et produite par Glem, une filiale de TF1, a déjà fait un carton outre-Atlantique sur la chaîne Fox. À la rentrée maintenant, Endemol, qui produit le Loft, devrait proposer sur TF1 encore le harem. Le harem est un concept scandinave qui met en scène 4

0: femmes et 18 beaux gosses célibataires. Le but, former 4 couples, dont un seul, gagnera un tour du monde. Depuis lundi, sur TVA, on a mis des voiles avec Love Cruise. C'est un programme racheté à la Fox qui devrait servir de test pour Love Boat, cette fois, une autre émission de télé-réalité. Elle devrait être diffusée cet été sur M6. Sur Love Boat, 4 filles choisissent les garçons. Il y en a 100 au départ, puis 16 sur le bateau. À la fin, un seul gagnant qui choisira sa gagnante.
1: Pendant que l'on débat sur les nouveaux héros de l'ennui, les ondes, elles, sont prises par d'autres fièvres. Ce groupe mythique, qui existe depuis 1984, Indochine, triomphe avec la chanson « J'ai demandé à la Lune ».

0: Shakira s'installe sur toutes les playlists. Et le CD vit sa dernière décennie d'or avant que les fichiers MP3 ne commencent à ronger ses marques. La musique change, l'écoute change et le monde change. Il n'y a pas de culture sans cinéma. Et pendant que on découvre de nouvelles manières d'écouter de la musique, eh bien, il y a toujours les salles obscures, là où les énergies du pays se diluent pour mieux respirer. Astérix et Obélix, Mission Cléopâtre, d'Alain Chabat écrase tout sur son passage. Le public rit et rit encore. Un répit bienvenu après les secousses du printemps et de l'automne.
1: Jusqu'à nouvel ordre. Ô César, ce ne sont pas les Romains qui ont construit les pyramides.
2: Des trucs pointus, là.
1: Je vais lui construire le plus magnifique des palais. Et c'est toi, numéro bis, qui en sera l'architecte.
3: C'est moi qui en serai l'architecte, c'est-à-dire.
1: Tu as 3 mois, jour pour jour, top chronos.
3: 3 mois, mais 3 mois, avec combien de temps de retard? On a 3 mois, pas un jour de plus. C'est impossible à tenir.
4: Ça, c'est clair.
3: Il nous faut des pouvoirs magiques.
2: C'est ça. Je vois pas en quoi c'est une bonne nouvelle, mais c'est ça.
3: Papa me racontait souvent l'histoire de ce druide. Pas mon Panobemex. Panasonex.
2: Un truc en X.
5: Rix. Astérix. Et lui, c'est Obélix.
6: Et le petit chien, là, c'est Idéfix.
7: Regarde, Gaulois, défends Jérôme de ta vie.
0: Homme du Seigneur des Anneaux, les deux tours, avec ces paysages vertigineux qui tiennent le pays en haleine et surtout les effets spéciaux qui deviennent la matrice du cinéma populaire. Tandis que Spider-Man de Sam Raimi ouvre une nouvelle ère des super-héros modernes, un peu fragiles, un peu enfants et qui renouvellent le genre. La culture populaire, la culture de masse, la culture refuge, les écrans brillent, alors que dehors, la France continue à s'interroger sur elle-même. Mais le cinéma de cette époque-là, c'est aussi l'envie d'évasion. Au César, par exemple, le fabuleux destin d'Amélie Poulain de Jean-Pierre Jeunet va rafler le meilleur film et le meilleur réalisateur, tandis que Michel Bouquet sera le meilleur acteur. C'est une année d'ailleurs assez faste pour le cinéma. Après « Arrête-moi si tu veux » de Steven Spielberg avec Leonardo DiCaprio, « Bloody Sunday » de Paul Greengrass fera un gros choc sur un retour de l'histoire de l'Irlande. Quand « Les triplettes de Belleville » de Sylvain Chaumet renouvelleront aussi le genre de l'animation et Clint Eastwood, toujours présent, avec Sean Penn, Kevin Bacon, par exemple, réalisera Mystic River, un magnifique livre adapté d'un livre de Denis Lyonne.

2002 n'était donc pas en fait une année choisie par hasard. Vous avez bien compris que c'était une année vraiment particulière. Une année qui n'a pas seulement changé la France. Une année qui l'a mise face à son reflet. L'argent nouveau, des nouvelles peurs, des nouveaux écrans, des nouvelles voix, des nouveaux orages, des nouveaux usages, des nouvelles manières de vivre ensemble, l'euro dans les mains, les SMS dans les poches, la télé-réalité dans les salons, les foules dans les rues, les eaux du Gard dans les mémoires. 2002, une année charnière, une année miroir, une année où tout a basculé et où lentement commençait à s'inventer le monde dans lequel nous vivons aujourd'hui.

0: C'était des rencontres particulières avec un œil dans le rétro pour l'année 2002. Évidemment, nous aurions parlé de plein d'autres choses sur cette année particulière. Néanmoins, vous pouvez nous retrouver tous les lundis de la troisième semaine du mois sur les ondes de Radio Escapade et en podcast sur le site de Radio Escapade. À bientôt pour une nouvelle émission des rencontres particulières.
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0: Sur notre terre, il y a plein d'oiseaux. Il y a ceux qui crient, ceux qui chantent et ceux qui disparaissent. Mais à Pompignan, dans ce beau village niché au milieu de la garrigue gardoise, on part à leur recherche.
1: Nos camarades ovipares,
2: virgule ornithosonore,
3: réalisé avec la classe DCED, CM1, CM2
4: de l'école de Pompignan dans le Gard
5: au mois de mai juin 2026.
0: Chapitre 4, mimologisme. Aujourd'hui, on raconte ce que signifie le chant de trois oiseaux en langage humain.
6: Il était une fois un renard et un coucou gris qui s'étaient mis d'accord sur un cochon pour le manger.
7: Et ils l'avaient nommé queue courte, car le coucou et le renard avaient une queue longue, alors que lui, le cochon, avait une queue courte.
6: Mais quand le cochon était bien engraissé, le renard s'enfuit avec. Et depuis ce jour, le coucou gris dit
7: queue courte, pour appeler son cochon.

0: Il y a très longtemps, il n'y avait pas d'eau sur terre. Les oiseaux étaient obligés de boire la pluie. Mais ils n'avaient pas envie de toujours boire la pluie. Donc, ils se sont mis à creuser pour trouver de l'eau. Mais le pivert, lui, ne les avait pas aidés pendant ce temps. Il était tranquille, en train de les regarder, en train de chanter. Il ne les aidait pas. Et du coup, quand ils ont trouvé l'eau et que le pivert a essayé de venir boire, ils lui ont dit « Non, tu n'as pas le droit de venir boire, tu ne nous as pas aidés. »
1: C'est depuis ce jour que le pivert appelle la pluie. Plop, plop, plop, plop.

0: qu'il fait bon passer la nuit sans couverture.
1: Il y a très longtemps, le rossignol dormait la nuit et chantait le jour. Un jour, il alla se balader, se promener, et le soir, après avoir passé une très bonne journée, il se posa sur une branche de vigne. Pendant la nuit, les vrilles poussèrent et le lendemain, quand il se réveilla, au lieu de se réveiller les ailes ouvertes, il se réveilla les ailes toutes recroquevillées sur lui.
2: Et c'est depuis ce jour qu'il chante « Je ne dormirai plus sur cette branche de vigne ».
3: C'était nos camarades ovipares, virgule ornitho-sonore réalisé en collaboration avec les enfants de la classe de Marion Courtiol, Béran-Jérémy chargé de mission Natura 2000 et au montage réalisation, Cécilia Simonet.

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1: Ok, j'explique aux néophytes. J'installe le kick, la snare, le beat. Je mets les accords, les jolies mélodies. Puis je jette à la poubelle, en fait c'était pas joli. Je recommence la recette, faut que je contente, ça m'entête. Faut savoir qu'au niveau du texte, ça m'a sert en moi. Pendant des semaines. Ouais, même pendant des mois. Et un jour, comme un alien, ça demande à sortir. D'un coup comme ça, comme une envie de vomir. 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

0: Bonjour à toutes et à tous, vous êtes à l'écoute de Faites Valser vos idées, l'émission qui secoue les méninges sans se prendre la tête. On commence de suite avec nous-mêmes.
1: On n'est jamais mieux servi que par soi-même.
0: C'est vrai.
1: Alors on a décidé, modestement ou pas, de parler pour les sans-voix. Aujourd'hui, on va parler de mal-logement. Peut-être que Jean-Michel peut nous parler des Petites Pierres, une association.
0: Oui, oui, c'est un document des Petites Pierres qui stipule qu'en France, il y a plus de 450 000 logements occupés qui sont considérés comme indignes. Et les locataires sont surreprésentés parmi les personnes confrontées à un défaut majeur de qualité dans leur logement. En cas de logement insalubre, comment alerter ou porter plainte? Faisons le point sur les démarches possibles. Donc bon, on va essayer de donner une définition d'un logement déjà insalubre. Le logement insalubre désigne un habitat qui ne respecte pas les normes de salubrité, d'hygiène et de santé, exposant ainsi ses occupants à divers risques. Outre les problèmes courants, comme les infiltrations d'eau, les fissures, ils peuvent présenter des dangers graves, tels que la présence de moisissures ou de substances toxiques, comme le plomb ou l'amiante. Ces conditions précaires affectent la santé et le bien-être des habitants, en particulier les plus vulnérables, les jeunes, les personnes âgées. Par ailleurs, la précarité énergétique est souvent associée à ces logements, entraînant des surconsommations énergétiques et des difficultés pour maintenir un niveau de confort thermique adéquat. Voilà, c'est un commencement de document des Petites Pierres. Je vais tout de suite vous donner un numéro de téléphone. Si vous voulez contacter, je vous le donne, c'est 0806 706 806. Voilà, 0806 706 806. Si vous avez un logement insalubre, Dieu sait si dans la région il y en a. Et maintenant, Lydia va nous témoigner de son témoignage.
1: Ouais, alors moi j'ai eu un logement où effectivement la moisissure a très vite fait son apparition. Et la réponse, alors qui est la réponse qu'on donne généralement à tous les locataires qui ont ce problème, c'est ouvrez vos fenêtres. Voilà, alors quand tu dis, mais en fait je les ouvre, non mais pas assez. Non, le problème c'est les murs, c'est pas... Il y a un défaut dans le logement, c'est pas d'ouvrir les fenêtres, ça changera rien. La moisissure est là. Ce qui est étonnant, c'est qu'à chaque fois que vous avez ce genre de problème et que vous parlez autour de vous, toutes les personnes qui ont eu ça, c'est toujours la même réponse qu'on leur donne. C'est-à-dire que la première réponse, ça devrait être il faut réparer ça, il y a quelque chose à faire sur les murs, changer la peinture, j'en sais rien, moi.
0: Oui, en fait, c'est de leur faute si c'est dégueulasse chez eux, quoi.
1: C'est ça. Voilà. C'est de la faute des locataires.
0: Voilà.
1: Et alors, faut dire que c'est souvent aussi, quand on commence à vous répondre ça et qu'on répare pas, c'est souvent aussi que vous êtes dans un moment de votre vie où déménager, ça va pas le faire. Vous êtes sans emploi, vous dites je vais pas retrouver un logement, alors vous restez. Et puis c'est pas trop cher. Ça reste trop cher pour ce que c'est, mais c'est pas très cher. Et vous restez. Alors il y avait quelque chose que je voulais rajouter aussi, c'est que le logement insalubre, c'est aussi le début de peut-être le sans logement. Parce que justement, il y a des personnes qui restent dans un logement insalubre. Parce qu'il faut se dire, imaginez, vous êtes dans un logement insalubre, il faut que vous fassiez un préavis de 3 mois avant de le quitter. Mais si entre-temps, vous ne retrouvez pas autre chose, comme vous n'avez pas de thunes, et vous vous retrouvez à la rue. Il y a beaucoup de personnes qui se retrouvent à la rue. Ça a commencé comme ça, par un logement insalubre. Voilà. Donc, il y a des associations pour vous soutenir, pour au moins forcer la main du propriétaire pour faire ce qu'il faut. Il y a aussi la précarité énergétique. Alors, il y a aussi pas mal de logements qui sont sans... On ne peut plus louer maintenant, normalement, s'il n'y a pas de double fenêtre, des choses comme ça. Mais si vous louez depuis 20 ans, vous allez rester avec les fenêtres que vous aviez, qui laissent passer le vent, la pluie, l'eau, enfin tout. Voilà. Et mais vous pouvez vous faire aider, donc l'association Les Petites Pierres.
0: Oui, Les Petites Pierres, oui, bien sûr. Donc, les logements insalubres, souvent, on a des problèmes, d'humidité. Moi, je connais beaucoup de personnes qui ont... c'est noir. Les murs sont noirs chez elles, à cause des infiltrations d'eau, de la non-ventilation de la pièce. Et bon, à l'époque, c'était une pièce, apparemment, qui étaient faciles à vivre. Donc... le propriétaire avait décidé de mettre un double vitrage, sauf qu'il n'a pas mis d'évacuation d'air. Donc pour renouveler l'air dans la pièce, c'est impossible. Et donc évidemment, l'humidité s'installe et on trouve des traces noires partout dans la maison. Les affaires pourrissent, les chaussures, tout quoi. C'est vraiment incroyable. Mais c'est vrai. Après, vous avez aussi je vais pas donner de nom d'habitat, hein. vous avez aussi des infiltrations d'eau qui viennent directement des toits, qui s'infiltrent. Je connais aussi des personnes qui sont dans ce cas-là, ou avec des enfants, qui les enfants sont malades, d'une façon récurrente. C'est pas possible pour ces enfants d'aller dormir dans leur chambre, puisque la chambre est noire. Elle est remplie de moisissures, bref. C'est vraiment une atrocité. Et les gérants ne font rien, ou presque rien, quoi. Voilà. Après, les locataires aussi... Je pense que les locataires n'ont pas non plus. C'est pas un manque de volonté. C'est pour éviter de se faire stigmatiser, d'avoir l'index sur soi, quoi, en disant oui, c'est toujours un râleur, toujours des râleuses, toujours des. Mais non, en fait, non, pas du tout. Il y a des logements qui sont. Je répète, insalubre. Donc, je vais vous redonner le numéro de téléphone si vous êtes dans ces cas-là. Alors, c'est le 0806 706 806. 0806 706 806. Donc, vous pourrez, si vous avez des difficultés dans ce sens, vous pouvez téléphoner à ce numéro de téléphone. Et il me semble que vous aurez des renseignements pour un peu vous dépatouiller de cette affaire. Voilà.
1: Il y a une petite précision aussi, c'est pas forcément des propriétaires privés, c'est aussi des institutions, des offices d'HLM,
0: oui,
1: hein, clairement.
0: Oui, tout à fait, c'est pour ça que je voulais pas donner de nom.
1: Oui, mais bon, il faut le préciser, parce que sinon c'est pas juste, déjà.
0: Par contre,
1: les offices d'HLM, ils ont quand même un devoir. Ils ont les moyens, ils ont souvent des aides.
0: Oui, c'est dans leur charte en plus. C'est dans leur charte d'entretien des locaux. Alors que c'est différent quoi. Entre ce qui se passe et les actes, il y a quand même un fossé.
1: Non.
0: Voilà. Bon, il faut noter aussi que il y a des propriétaires qui sont indélicats, hein, aussi des organismes qui sont indélicats. Mais il faut noter aussi qu'il y a des propriétaires qui sont bienveillants.
1: Oui.
0: Et ça, il faut le dire aussi qu'il y a des propriétaires qui sont à l'écoute de leurs locataires et qui n'hésitent pas à entamer des travaux quand c'est nécessaire. Voilà, et ça, il faut quand même le noter. On ne va pas non plus taper sur tout le monde, alors que c'est une infime partie, mais ça suffit pour pourrir la vie des gens.
1: Non, on peut taper sur les offices d'HLM, parce qu'il ne faut pas déconner.
0: Voilà.
1: Bon, sinon, tu vas nous faire un petit quiz, Jean-Michel.
0: allez, c'est parti. Allez, salut les loulous, salut les louloutes, ainsi qu'à tout le monde, ça va ou quoi? Rebonjour, ouais, j'ai rien entendu. Oh bah bon, vous êtes muets aujourd'hui, ouais. Alors, comme il n'y a pas assez de musique sur Radio Escapade, on va parler de musique. Alors, faites valser vos idées. À vous de deviner de quel groupe ou de quel artiste je parle. Vous allez me dire, mais c'est un quiz.
1: Ouais.
0: Non, vous dites rien du tout. Alors, c'est un duo de musique électronique anglais fondé en 1992 à Manchester et composé de Tom Rowland et de Ed Simon, deux anciens étudiants en histoire médiévale de l'université de Manchester, initialement nommé The Dust Brothers. Avec des artistes comme The Prodigy ou Fatboy Slim, ils font partie des pionniers qui ont mis le genre Big Beat à l'avant-garde de la culture pop. Ils ont connu un succès généralisé lorsque leur deuxième album Dig On Own All, Creuse Ton Propre Trou, a dominé les charts britanniques en 1997. Le duo est également connu pour ses prestations scéniques brillantes.

0: Alors, c'était Music Response sur l'album Surrender de 2012. Alors, vous savez c'est qui ?
1: Non.
0: Eh ben non, vous savez pas. Bah alors, à tout à l'heure. Et ben tout de suite, c'est Alidja.
1: Merci Jean-Michel.
0: Avec plaisir.
1: Alors, la dernière fois, je vous ai parlé de l'interdiction des réseaux sociaux pour les moins de 16 ans en Australie. Alors, ça fait un petit peu plus d'un mois et il s'est déjà passé des trucs. Et ouais. Donc, il y a 4 millions de comptes qui ont été supprimés. Les parents disent que leurs gamins sont toujours sur leur téléphone. Le gouvernement australien lui dit « Ouais, c'est un grand succès ». Et les gamins, ils disent « Ben, on a juste changé de réseau, en fait hein ». Donc voilà, ça marche moyen. Et Reddit, alors Reddit, pour ceux qui ne connaissent pas, c'est une plateforme, c'est un gigantesque forum avec des sous-forums, des milliers de sous-forums et tout. Et c'est un des plus vieux réseaux sociaux sur le net, hein, il date de 2005. Et il fait partie des plateformes qui ont été visées par l'interdiction aux moins de 16 ans. Et alors Reddit a décidé de porter plainte contre le gouvernement australien parce que la loi porterait atteinte à la liberté implicite de communication politique et qu'elle a l'effet regrettable de contraindre les adultes comme les mineurs à des processus de vérification intrusifs et potentiellement peu sûrs. Alors, le gouvernement australien a répondu « Bon, en fait, on s'en fout, hein, parce qu'on est du côté des enfants et des parents, pas des plateformes. Nous ne céderons pas afin de protéger les jeunes Australiens des dangers des réseaux sociaux. » C'est donc une affaire à suivre. On ne sait pas si la plainte va aboutir ou pas, mais pour l'instant, Reddit, ils ne font rien. Hein, donc, tout le monde peut continuer à y aller. Et on verra ce que donnera la plainte. Bon, c'est assez amusant. Et en France, depuis le 26 janvier, l'Assemblée nationale a adopté une proposition de loi visant à interdire l'accès aux réseaux sociaux aux moins de 15 ans. Alors, ça ne va pas être tout de suite. Hein. Si la loi finit par être appliquée, ça sera vers le mois de septembre, je pense. Et la grande question qui va se poser, c'est un peu comme l'Australie, quoi. Comment on vérifie ? Parce que bon, c'est aux plateformes de faire les vérifications. Mais les plateformes, elles n'ont pas tellement envie d'aller demander leur pièce d'identité aux gens. Et de toute façon, les utilisateurs ne sont pas du tout disposés à fournir leur pièce d'identité. Donc c'est un peu compliqué, c'est le serpent qui se mord la queue. Alors nous, normalement, ici en France, on devra utiliser France Identité ou une application dite tiers de confiance. Alors c'est des applications qui font en double aveugle. C'est comme pour les sites porno, on a déjà ça en France. Alors les plateformes vérifient l'âge, les tiers de confiance vérifient l'âge en ligne. Et c'est un vérificateur d'âge indépendant, mais bon, c'est pas trop qui quoi. Hein. Enfin, c'est des entreprises privées qui font des applications, clairement. Et l'appli connaîtra, par exemple, mon âge. Mais elle ne sait pas qui la demande, pourquoi je la veux et tout. Enfin voilà, donc c'est assez... Et donc ça serait pareil pour toutes les plateformes, ce qui veut dire qu'on va nous demander à chaque fois
0: Mais on peut
1: de
0: mettre, prouver. On peut mettre ce qu'on veut comme âge, en fait.
1: Non, parce que justement, c'est là qu'on va leur donner à ce tiers vérificateur, cette application, eux, ils auront la vraie preuve de notre âge.
0: Mais comment ?
1: Avec une pièce d'identité. En fait, on va leur fournir notre pièce d'identité. Tout simplement. D'accord. Alors, il y aura des trucs, ça pourrait être un QR code et avec notre visage. Tu vois, il y a à chaque fois, voilà.
0: Donc, encore fliqué, quoi.
1: C'est ça. Alors, justement, c'est pas que je suis parano, mais tout de même, quel formidable outil pour un État qui voudrait surveiller et contrôler ses citoyens. Alors, non, mais ça fait un peu un monde orwellien, quoi. C'est 1984, un peu. Alors la CNIL, la Commission nationale de l'informatique et des libertés, a estimé qu'elle protégeait suffisamment la vie privée, ce genre d'application. On est vachement rassurés en fait, c'est pas intrusif du tout.
0: Ça va, on donne pas non plus le code secret de ta carte bleue.
1: C'est... Ouais, bon, enfin déjà il y a ta pièce d'identité, t'as plein de trucs. Ça fait chier quand même. Voilà. Bon, de toute façon, on sait l'anonymat sur Internet n'existe pas vraiment. Les grandes plateformes numériques peuvent transmettre des informations permettant d'identifier des auteurs de contenus illégaux, même planqués derrière les pseudos. On le sait, hein, parfois, la police fait appel à eux. Donc,
0: Jean-Michel bon. Trogneux, par exemple.
1: Et quand... Et combien de vos démarches administratives sont dématérialisées? Ça fait belle lurette qu'on a livré notre identité à la toile. C'est jusque-là, on nous en rajoute une couche. Le danger, donc, c'est ces applications tiers de confiance. Moi, j'aimerais savoir d'où elle vient, la confiance. Ça s'appelle comme ça. C'est juste pour nous rassurer, je crois. Alors, elles peuvent très bien revendre nos données à des fins marketing. Je vous rappelle que ça sera des trucs privés, en fait. Hein. C'est des boîtes, elles sont là pour faire de l'argent. Et elles peuvent aussi subir des cyberattaques. Après tout, même l'administration ou la poste subissent régulièrement des fuites de données. Donc, et a priori, ce genre d'application n'a pas encore démontré sa capacité à faire face à des cyberattaques d'ampleur. Alors la question, c'est surtout, est-ce que c'est bien nécessaire? Plutôt que de s'attaquer aux mécanismes algorithmiques qui captent l'attention des ados et qui leur fait du tort, on restreint, on interdit, on empiète sur nos libertés. Encore un peu plus. Donc, on oublie que ces plateformes sont aussi pour ces jeunes des moyens de créativité, d'expression et d'autonomie. Quand on construit des parcs pour des enfants, alors je sais que c'est un peu un exemple, mais c'est la vérité, on y met des garde-fous, des barrières, et on laisse les gamins jouer parce que c'est censé être sécure. Cela devrait être pareil avec les réseaux sociaux. C'est aux géants du numérique qui, eux, ont les moyens de sécuriser leur plateforme. Parce que sérieusement, là, on a quoi? Une interdiction que les ados vont se faire un plaisir de braver, des applications tiers de confiance qui vont avoir potentiellement la capacité de vendre nos données sans avoir la capacité de contrer des cyberattaques d'ampleur, une possibilité de flicage de la part de l'État et des jeunes qui peuvent toujours se balader sur la toile, sauf que là, on ne sait même plus trop où ils traînent. Allez, vos papiers, s'il vous plaît.

0: C'était Björk, It's So So Quiet. Et maintenant, Jean-Michel continue son quiz.
1: Alors, retour au quiz. Alors, le groupe dont je parle compose la musique de plusieurs films, de jeux vidéo aussi, comme par exemple Pro Evolution Soccer 2010. Il compose aussi l'hymne officiel des Jeux Olympiques de Londres en 2012. Ils sont en fond sonore sur l'émission Téléfoot sur TF1 et dans la série Misfit, excellente série, voilà, avec des personnages, des jeunes personnages qui ont des super pouvoirs. Bref, ils réalisent aussi quelques musiques de pub, voilà. Ils se produisent en live avec des centaines de concerts, souvent jouent à guichet fermé, donc dans le monde entier. Hein. Ils ont réalisé 10 albums. Leur premier album, Exit Planet Dust, le 15 avril 1995. Et leur dernier album, For That Beautiful Feeling, sorti le 8 septembre 2023. Mais maintenant, on prend un vol pour New York ou Bali. Allez, souvenez-vous.

Alors, c'était Sleep From Day. Alors, c'était une époque formidable à l'époque. Donc, c'est une musique de pub qui passait à la télé pour une fameuse compagnie aéronautique française, dont je ne dirai pas le nom, parce qu'on ne fait pas de pub ici. Alors, si vous voulez écouter une bonne partie de leur production musicale, eh ben, allez sur YouTube. Merde, de la pub. c'est gratis. Bon, avec quelques pubs, justement, qui parasitent le truc. Mais bon, vous cliquez sur Skip et pour passer les pubs. Et vous tapez The Chemical Brother, ou en français, The Chemical Brother. Voilà. Alors, maintenant, je vous rappelle un peu les fréquences. Sur le 102.0 à La Salle, le 103.3 à Ganges et Ouvigan, le 104.1 à Saint-Hippolyte.

0: Dufort et sur www.radioescapade.org dans le monde entier et dans tout l'univers connu. Mais maintenant, on continue avec Jean-Pierre pour une histoire historique, mais très, très sur le thème du crime, je pense. À toi, Jean-Pierre.
1: Merci, Jean-Michel. Si je ne te connaissais pas, je penserais que tu as des dons de divination.
0: Bon, c'est parce qu'on a préparé l'émission.
1: Ah, c'est pour ça. Oh là là.
0: Bah oui.
1: Allez, en 1840, éclate une affaire où un artisan, maître de forge du nom de Charles Lafarge, trouve la mort après une semaine de terribles souffrances. Celui-ci décédera le 14 janvier, mais sa mort est entourée de suspicions, des suspicions qui viennent notamment de sa mère. Cette dernière accuse l'épouse de son fils de l'avoir tué par empoisonnement. Un juge d'instruction va se rendre au domicile de la victime dans le Limousin. La famille l'attend avec des pièces à conviction. La famille lui fournit des bouillons donnés par son épouse, ainsi que des échantillons de vomissements pour faire des analyses. Le juge apprend dans la foulée que Marie Lafarge a préparé une bouillie avec de l'arsenic pour tuer des rats. Devant tous ces éléments, le doute s'installe chez le juge, qui demande une autopsie du corps de Charles Lafarge. L'autopsie est faite par les médecins qui l'ont soigné et aucune certitude n'en ressort. Bref, on ne sait pas de quoi cet homme est mort. Le 26 janvier 1840, Marie Lafarge est arrêtée et placée en détention. Sa chambre est perquisitionnée et l'on découvre, on cherche de l'arsenic et on découvre dans un petit meuble, une petite commode, des pièces, des perles et des diamants. Et il s'avère que ces bijoux appartiennent à une de ses amies. Et ils ont fait l'objet d'un vol. Alors elle va être poursuivie pour vol et condamnée 6 mois plus tard à 2 ans de prison. Mais bon, elle va sortir de prison parce que vient le temps pour elle de retrouver la cour d'assises pour l'assassinat présumé de son mari. Le tribunal qui est bondé découvre alors la prévenue. Il s'agit d'une jeune femme au visage innocent et toute vêtue de noir. Les premières questions qui lui sont posées permettent de mieux situer son parcours. C'est la fille d'un baron décédé. D'ailleurs, il est décédé alors qu'elle était toute jeune. Elle vivra dans le château de son oncle et mènera une vie oisive jusqu'au décès de cet oncle en 1838. Après quoi, elle vivra seule et sans fortune. Jusqu'au jour où des amis à elle lui font, veulent déjà la marier et puis lui font rencontrer un homme. Et cet homme, il est veuf et il est riche. Et il s'appelle Charles Lafarge. Alors, c'est un homme qui n'est pas très séduisant, mais sa situation est aisée. Il a une entreprise et un château au milieu de la nature, dans le Limousin. Voilà de quoi forcer la décision. Alors, entre les deux amoureux, un mariage est vite organisé et les jeunes mariés rentrent dans le château de M. Lafarge. Et c'est une fois arrivé à destination que Marie Lafarge se rend compte que la réalité n'est pas du tout celle qu'on lui a décrite. Alors l'entreprise, vous savez, qui était une entreprise florissante, et en fait, elle est en faillite. Donc elle est florissante dans la faillite. Et le château, en fait, c'est une espèce de vieille baraque complètement humide. Tout à l'heure, on parlait
0: d'insalubrité.
1: On parlait d'insalubrité. Ben, vous voyez, c'était un peu insalubre.
0: À l'époque déjà.
1: Et pour couronner le tout, cette vieille baraque est occupée par la famille de Charles Lafarge, qui est extrêmement déplaisante et qui accueille fort mal son épouse. C'était peut-être l'humidité d'ailleurs qui les rendait comme ça. Hein. Bref, alors l'ambiance. Vous l'avez trouvé, c'est pas à la fête. Hein. Bon. Alors, pendant quelques semaines, chez Marie Lafarge, la déprime s'installe. Elle menace de se suicider avec de l'arsenic. Et puis, au bout d'un moment, tout s'arrange. La déprime s'atténue, elle disparaît, et l'épouse devient plus aimable avec son mari. Alors, ce dernier va avoir la dot de son épouse, et il va se précipiter à Paris pour souscrire en emprunt, pour relancer son entreprise. Et alors qu'il est encore à Paris, Charles Lafarge reçoit un gâteau que son épouse lui envoie et qu'elle a préparé. Bon, il s'agit, je vous le dis tout de suite, c'est un gâteau limousin. Il s'agit d'un chou, un genre de chou à la crème. Voilà, pour vous donner des idées, hein, si jamais vous avez envie de passer à la boulangerie tout à l'heure.
0: Ah oui, oui.
1: Et Charles Lafarge va en manger une part, et puis il va se sentir très mal avec des diarrhées, des nausées.
0: Bah, tout comme ça, peut-être éviter.
1: Ça sera peut-être pas Marie Lafarge qui l'aura préparé, Jean-Michel.
0: Non, ce sera Marie Blachère.
1: Marie Blachère. Allez, une fois de retour dans le Limousin, il sera très affaibli et contraint de s'aliter. Mais il va pouvoir compter sur son épouse, la jeune Marie qui va le veiller jour et nuit, qui va lui préparer des bouillons, des potages et des tisanes. Dans le même temps, la belle-mère, vous savez, la maman de Charles Lafarge, qui a toujours détesté sa belle-fille, va trouver de la poudre dans un bol. Alors elle va se méfier, elle va la faire analyser par le médecin, et il s'avère que c'est de l'arsenic. Pressé de sauver son patient, le médecin s'affole. Il file rapidement à son cabinet pour aller chercher un antidote. Mais dans la précipitation, il va se tromper de flacon. Et au lieu de donner un antidote, il va donner un poison à Charles, de l'oxyde de fer. Ce qui va entraîner la mort de celui-ci 3 jours plus tard.
2: Donc c'est qui l'assassin ?
1: Je crois que c'est le médecin qui l'a tué finalement.
0: Pas de chance.
1: C'est une histoire de fou.
0: Il aurait mieux fait de manger le chocolat. Du gâteau ?
1: Bref, le procès pour le meurtre de Charles Lafarge débute, et là, c'est pas le médecin qui est jugé, hein, c'est Marie Lafarge. Et dans ce procès, 150 témoins vont se précipiter à la barre. Certains vont accuser la jeune femme, d'autres vont l'innocenter. Mais après ces témoins, ce sont les experts qui défilent. Les 4 premiers affirment ne pas avoir trouvé d'arsenic dans l'estomac de la victime. Alors, le tribunal va ordonner une deuxième autopsie. Et 10 experts vont affirmer ne pas avoir trouvé d'arsenic non plus dans le corps de Charles Lafarge. C'est alors qu'on fait appel à 2 chimistes de Brive pour la 3e autopsie. Et eux vont trouver de l'arsenic partout, dans l'estomac, dans les organes, mais aussi dans les vêtements du mort. Alors le tribunal, qui est un peu décontenancé, va demander une 4e autopsie. Un des avocats de la défense insiste pour confier cette tâche à un chimiste français, il s'appelle Mathieu Orfila, et en plus Mathieu Orfila c'est un des amis de cet avocat. Alors Mathieu Orfila est un spécialiste de la toxicologie et des poisons depuis plusieurs dizaines d'années. La défense espère une issue favorable et en septembre, Orfila témoigne devant la cour. Il a trouvé de l'arsenic dans l'estomac et il indique que cet arsenic vient d'un aliment qui a été ingéré. Alors le tribunal va arrêter les frais, c'en est fini du sort de Marie Lafarge. Elle va être condamnée aux travaux forcés, puis sa peine sera commuée en prison à perpétuité et en 1851, elle va faire l'objet d'une grâce de Napoléon III. Encore aujourd'hui, il est impossible de déterminer si Marie Lafarge était coupable ou pas. Les conditions de l'époque pour les analyses et ses experts qui se contredisent sèment le doute. Il y a eu au fil des siècles, évidemment dans l'histoire, beaucoup d'empoisonnements. Et pour conclure cette chronique, je vais évoquer le cas d'Hélène Jégadeau. Alors Hélène Jégadeau, c'est une domestique dévouée, dont le premier cas suspect remonte à l'année 1833. Et pendant près de 20 ans, donc de 1833 à 1851, partout où elle passe, ses employeurs trépassent. Les symptômes sont toujours identiques, de la souffrance, des nausées, des diarrhées, bref. En 1851, elle va passer devant la cour d'assises de Rennes pour 34 assassinats dénombrés. Elle sera condamnée à la peine capitale et devant le prêtre, à la veille de son exécution, elle confiera avoir commis beaucoup d'autres assassinats, mais qui, eux, sont passés inaperçus. On ne connaîtra jamais le motif de tous ces crimes.

0: Allez, c'était Aimé et plus fort que d'être aimé, interprété par Daniel Balavoine. Et tout de suite, est-ce qu'on a des nouvelles du fast-food, de la Roque?
1: Oh, bah, pour l'instant, les nouvelles du fast-food, pas trop, parce que ça va être les élections municipales.
0: Oui.
1: Donc, du coup, il se dit, bon, là, je fais plus rien, je dis rien, je veux fâcher personne. Donc,
0: Jean-Michel, des nouvelles?
2: Non, j'ai juste un petit paragraphe que j'ai chopé là sur un réseau social dont je ne dirai pas le nom. Je vous raconte ce qui se passe en 2026 en France dans les enseignes comme de fast-food. On doit demander l'autorisation pour tout, même pour aller boire ou aller aux toilettes. Et parfois, cette autorisation est refusée, surtout pendant les périodes de rush. Le corps humain devient alors une variable d'ajustement. Les salariés encaissent aussi la violence des clients, insultes, humiliations et parfois des coups. Ils n'ont pas le droit de répondre, ils doivent se taire. Seul le manager intervient quand il le juge nécessaire. Le reste du temps, la peur, la honte s'installent. Voilà, c'est en gros une partie d'un paragraphe que...
1: d'un témoignage d'un cadre
2: de la direction de cette fameuse enseigne. Voilà.
0: Donc sur la violence, c'est vrai que ça arrive, mais dans beaucoup de métiers,
1: la violence au travail,
0: on est confronté au public.
2: Oui, tout à fait.
1: Après, ça dépend aussi, il y a des entreprises qui sont peut-être un peu plus respectueuses, mais là on sait, il y a des cadences. On sait aussi pour McDo, c'est eux, on sait aussi que ça dépend du manager. Il y a des boîtes, dans certains trucs, on ne peut pas dire qu'ils sont tous comme ça, mais globalement, leur truc, c'est de faire du fric.
0: Oui, mais là, on parlait de la violence.
1: Et la violence au travail...
0: La violence des clients, c'est dans beaucoup de métiers.
2: Oui, tout à fait. On voit bien, dans le milieu hospitalier, il y a quand même pas mal de personnes qui s'énervent vite, parce que la prise en charge, là ouais, aussi, elle est relativement longue. Bon, le fast-food, elle a l'avantage que ce soit rapide, au moins. La prise en charge est rapide.
1: Oui, mais la prise en charge, elle est rapide, justement, à quelles conditions pour les salariés, quoi.
2: Après, il ne faut pas se retrouver à l'hosto, aux urgences.
1: Après, toi, tu te fais agresser aussi là-bas.
0: Retrouver à l'hosto après un cornet de frites qui a été trop long pour être arrivé. Hein.
2: Par exemple.
1: Donc, en tout cas, pas de nouvelles pour la Roque, parce que c'est le status quo, là. Il ne va rien se passer.
2: Ça va être des élections. Donc voilà, comme tu disais, ça va être les élections. Donc pour l'instant, ouais, c'est un peu calme. Voilà. Mais je pense que les gens qui sont contre continuent à être contre. Hein.
1: Voilà. Non, tout d'un coup, ils ont changé d'avis.
2: On peut toujours changer d'avis.
1: J'ai envie de me faire un burger.
2: Ah oui, moi aussi, mais chez moi, quoi.
0: Bon, une petite devinette, peut-être.
1: Comme en ce moment, je suis dans les réseaux sociaux. J'en ai bouffé du réseau social. Mais en fait, c'était quoi le premier réseau social? Alors, je parle vraiment d'Internet. Reddit, c'est dans les plus vieux, 2005. Hein.
0: Ouais.
1: Reddit, et qui existe toujours. Mais non.
2: 3615 Codulab.
1: Alors, on va parler Internet et pas Minitel.
2: Ah, d'accord.
1: Et alors, lui, c'est même pas ce que c'est le Minitel.
2: Non.
1: C'est un truc.
2: Ça qui est la réalisation, c'est pas ce que c'est le Minitel. Bon, t'as bien raison.
0: En même temps, il est beaucoup plus jeune que nous et surtout beaucoup plus jeune que Jean-Michel.
1: Il a jamais entendu parler du Minitel.
2: Les communications étaient trop chères.
1: C'était du temps des dinosaures.
2: Ouais.
1: C'était le Internet français, mais qui marchait que pour la France, voilà.
0: Jean-Michel, il se connectait beaucoup sur 3615 vues, là.
2: Hein, ouais, tout à fait, mais bon, après, ça m'a coûté un bras, quoi, donc j'ai arrêté.
1: Non, alors c'était, figurez-vous que c'était européen, c'était suédois, et c'était en 1996. Et ouais. Et alors, ça s'appelait... Style Place ou Star Place. Bon, en fait, c'est un nom en suédois, je ne sais pas le dire, donc je l'ai américain, anglicisé. Voilà. Et alors, c'était surtout des ados, déjà, qui traînaient là-dessus. Et c'était financé par de la pub, hein, c'était pas une entreprise.
2: Philanthrope.
1: Ouais, ils avaient environ 600 000 utilisateurs, c'était pas non plus. Je rappelle la date, 1996.
2: Ils demandaient aussi la carte d'identité.
1: Bah, non, je pense qu'ils en avaient rien à battre. Et donc, c'est pour vous dire que les ados et Internet, c'est pas. Et les réseaux sociaux, c'est pas nouveau. Et alors, leur pic d'abonnés, c'était, enfin, d'utilisateurs, c'était 1,2 million. Et par contre, ça s'est arrêté en 2010. Et aux États-Unis, il y a eu aussi. Alors, ça a été développé en 96, mais ça a vraiment commencé en 1997. C'était 6 degrés, parce qu'on aurait 6 degrés de séparation avec les gens. C'était ça le nom. Et puis, après, il y a eu Friend Dater, mais c'était en Asie.
2: 6 degrés de séparation, c'est-à-dire ?
1: Bah, on est séparés des gens par 6 degrés.
2: D'angle. De 6 degrés Celsius.
1: C'est ça. Non, c'est non. On peut se connaître tous. En fait, par exemple, on va faire connaissance et tout, et en discutant et tout, on va se rendre compte qu'on connaît quelqu'un qui connaît quelqu'un.
2: Ah, d'accord. Voilà. D'accord.
1: C'est très schématique, là, mais... Bon, enfin, bref, ils avaient choisi le nom par rapport à ça. Alors, il paraîtrait qu'en fait, on n'a que 4,5 degrés de séparation avec tout le monde. Voilà. Bon, je suis sceptique, mais c'est comme ça. Je n'ai pas fait d'études là-dessus, donc... Mais sinon, personne... Oui, il n'y a pas d'autres qui vous viennent et tout ? Vous avez connu, forcément, un réseau social. Tout le monde l'a connu. C'est... Enfin, peut-être pas.
2: Peut-être pas Issa.
1: Peut-être pas. C'est MySpace.
2: Ah non.
0: Je connais de nom, mais.
2: Ouais. Non, moi, je connais MySpace Cake, mais c'est pas la même chose.
1: C'est autre chose. Mais en fait, tout ça a été tué par l'arrivée de Facebook en 2004. Voilà. Donc, il y avait Google en 2004 qui a essayé aussi de faire son. Orkut. De toute façon, c'était un nom pourri, ça n'allait pas marcher. Alors, ça fait un bit directement et tout. Et après, ils sont arrivés en 2005, Reddit, qui lui existe toujours. Parce que tout ce qui était avant Facebook, Facebook a tué tous les réseaux précédents. Donc, ensuite, 2005 aussi, comme Reddit, il y a eu YouTube. 2006, Twitter. 2010, Instagram. 2017, TikTok. Voilà.

0: Voilà, voilà, c'est la fin de l'émission. Un petit proverbe chinois ?
1: Allez.
0: Si tu veux connaître le passé, regarde le présent qui en est le résultat. Si tu veux connaître le futur, regarde le présent qui en est la cause.
1: C'était Faites valser vos idées. Nous étions en direct. Merci à Lydia, merci à Jean-Pierre, merci à moi-même. La réalisation, c'est à Issa qu'on la doit. Merci à tout le monde, à bientôt. Merci, bisous et à bientôt. Merci.

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0: Sur notre terre, il y a plein d'oiseaux. Il y a ceux qui crient, ceux qui chantent et ceux qui disparaissent. Mais à Pompignan, dans ce beau village niché au milieu de la garrigue gardoise, on part à leur recherche.
1: Nos camarades ovipares,
2: virgule ornithosonore,
3: réalisé avec la classe DCE2-CM1-CM2
4: de l'école de Pompignan dans le Gard,
5: au mois de mai-juin 2026.
0: Chapitre 4, mimologisme. Aujourd'hui, on raconte ce que signifie le chant de trois oiseaux en langage humain.
6: Il était une fois un renard et un coucou gris qui s'étaient mis d'accord sur un cochon pour le manger.
7: Ils l'avaient nommé queue courte, car le coucou et le renard avaient une queue longue, alors que lui, le cochon, avait une queue courte.
6: Mais quand le cochon était bien engraissé, le renard s'enfuit avec. Et depuis ce jour, le coucou gris dit
7: queue courte, pour appeler son cochon.

0: Il y a très longtemps, il n'y avait pas d'eau sur terre. Les oiseaux étaient obligés de boire la pluie. Mais ils n'avaient pas envie de toujours boire la pluie. Donc, ils se sont mis à creuser pour trouver de l'eau. Mais le pivert, lui, ne les avait pas aidés. Pendant ce temps, il était tranquille, en train de les regarder, en train de chanter. Il ne les aidait pas. Et du coup, quand ils ont trouvé l'eau et que le pivert a essayé de venir boire, ils lui ont dit « Non, tu n'as pas le droit de venir boire, tu ne nous as pas aidés. »
1: C'est depuis ce jour que le pivert appelle la pluie. Plop, plop, plop.

0: qu'il fait bon passer la nuit sans couverture.
1: Il y a très longtemps, le rossignol dormait la nuit et chantait le jour. Un jour, il alla se balader, se promener, et le soir, après avoir passé une très bonne journée, il se posa sur une branche de vigne. Pendant la nuit, les vrilles poussèrent et le lendemain, quand il se réveilla, au lieu de se réveiller les ailes ouvertes, il se réveilla les ailes toutes recroquevillées sur lui.
2: Et c'est depuis ce jour qu'il chante « Je ne dormirai plus sur cette branche de vigne ».
3: C'était nos camarades ovipares, virgule ornitho-sonore réalisée en collaboration avec les enfants de la classe de Marion Courtiol, Béran Jérémy chargé de mission Natura 2000 et au montage réalisation Cécilia Simonet.

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0: Do you like bass? Vous aimez la basse? Vous aimez l'éclectisme? On vous propose selon l'humeur des titres hip-hop, trip-hop, électro, dub, reggae, techno, drum and bass, IDM et bien plus encore. Du classique, de la nouveauté, du énervé,
1: du révolté ou du tranquille et détendu.

0: Hey, salut, comment ça va Yo?
1: Salut Flo, en forme?
0: Bah écoute, ça va, bonne année.
1: Bonne année à tous.
0: Bah ouais, c'est cool, ça a bien commencé avec Donald Trump qui sauve le monde. Donc c'est plutôt une bonne nouvelle pour commencer cette année. Et je sais pas ce que t'en penses, mais on va commencer en douceur avec une masterpiece de The Cinematic Orchestra, un groupe britannique de New Jazz fondé en 99 par Jason Swinscoe, qui était alors employé de la mythique maison de disques londonienne Ninja Tune. Alors le New Jazz, c'est quoi? Le New Jazz ou New Urban Jazz, c'est un courant de jazz ayant émergé à la fin des années 90 pour désigner les styles musicaux qui marient des harmonies ou des instrumentations jazz avec de la musique électronique, hip-hop ou techno, ce qui rend le jazz plus accessible au plus grand nombre. Le nom du groupe, The Cinematic Orchestra, il fait allusion à la forme musicale proche de celle de musique de film. Les morceaux, ils sont souvent instrumentaux, mais parfois avec des chanteurs, comme c'est le cas du morceau qu'on va écouter avec Roots Manuva en featuring. Le track s'appelle All Things to All Men, tiré de l'album Everyday, sorti sur le label Ninja Tune en 2002. Les paroles sont lourdes mais justes, elles traitent de la folie des hommes et du mal qu'ils s'infligent, alors qu'on a tout à la base sur cette planète pour vivre heureux et en harmonie.

0: Yes, voilà pour commencer l'année, tranquille, bien planant, bien cool. Et là maintenant on va passer à toute autre chose, on va s'écouter le Wu-Tang, tu connais Flo, ça te parle ce groupe?
1: Le Wu-Tang?
0: Wu-Tang Clan.
1: Oui, ça me parle.
0: Ouais, ça te parle hein. C'est un petit groupe new-yorkais.
1: Qui est un peu connu. Quoi.
0: Ils font du rap de New York, c'est un peu un classique quand même, mais ce qu'on va écouter du coup c'est pas du hip-hop. C'est un genre nouveau et inconnu à l'époque avec non pas un remix mais plutôt une fusion entre deux genres. D'un côté du coup le hip-hop bien marqué du Wu-Tang et de l'autre côté le dubstep le plus underground de l'époque. C'est en 2005 puis en 2009 que le label Baby Grande qui produit entre autres Jedi Mind Tricks, ça te parle ?
1: Ça me parle.
0: Petit groupe de hip-hop aussi du coin. Qui sort, du coup ce label il sort deux volumes intitulés Wu-Tang Meets the Indie Culture, Enter the Dubstep. Un peu long, mais voilà. Et c'est sur le second volume que je vous ai sélectionné un titre contenant des samples, des titres du Wu-Tang, Pencil, My Piano et Firehouse. C'est du coup pas un remix, mais plutôt une création complètement innovante d'une bassmaker new-yorkaise qui s'appelle Soroka. Et on s'écoute donc cette piste de 2009, Pencil, Wu-Tang avec Soroka.

0: Hérétique.
1: Bim. Et bim.
2: Pas mal du tout.
1: Pas mal, pas mal.
2: Pas mal. Moi, j'aurais bien aimé vivre cette époque de grosses, grosses fiestas dans l'ancienne piscine de Paris.
3: C'est vrai que...
2: Surtout dans le 16e, là, je pense qu'il y a moyen que ça fasse du bruit, mais bon, on peut toujours poser un technival à la gare Saint-Charles ou un truc comme ça. Hein.
3: Ah, c'est, aujourd'hui, ça serait peut-être plus compliqué, quand même.
2: Il faut oser.
3: Ouais.
2: Bon, là, je vais vous reparler d'un petit groupe de musique électronique d'à peu près la même période, mais... pas vraiment le même style, même si ça reste quand même de la musique électronique. C'est un groupe de trois personnes qui s'est créé au XXe siècle, en 1998, donc toute fin du XXe siècle. Et c'est des copains originaires d'Alsace qui ont un groupe qui s'appelle Embargo. C'est de la musique composée pour les clubs de l'époque, ou plutôt discothèques. Hein, on se rappelle bien sûr des compilations « La plus grande discothèque du monde, volume...
4: Pouf,
2: des innombrables volumes. Donc ça sent le vieux sample avec ses applaudissements. Vous allez entendre

0: Ce son de foule en folie qui est enregistré de manière assez peu qualitative. Ça sent aussi l'influence des pays de l'Est ou du Nord avec des kicks très hardcore, limite gabber. Un titre qui arrive à se détacher dans toute cette dance de l'époque, un peu pop, stream, vraiment un peu caca.
1: Prout prout.
0: Et ils ont une signature du coup beaucoup plus méchante, agressive. On se rappellera aussi de ce gros mix sorti en 2002, Techno Clash, donc Florfila versus Embargo. Pour ceux qui se rappellent de ce disque-là, c'était vraiment de la folie. C'était les deux crews de l'époque, Florfila Embargo, qui s'échangent des tracks toujours plus agressives les unes des autres. Une patate contre une patate. C'était... voilà. Bon, vraiment, ne rigolez pas trop sur les samples pendant ce titre. Le morceau se voulait quand même sérieux à sa sortie en 1999. C'est Embargo. Le titre, c'est « History ».

0: Oh là là là là là, la foule en délire quoi, la foule en délire, mais
1: oh là là.
0: Yo, j'ai pas l'habitude de tailler, hein. Tu sais que je suis ouvert d'esprit, mais là, je sais pas, tu nous as chopé ce truc, mais David Guetta n'a qu'à bien se tenir quoi, putain. Oh putain. Bon, en tout cas, c'est pratique, les samples de foule en délire, c'est, je devrais mettre ça sur mes petites productions.
1: Mais il y avait du monde quand même.
0: Hein ?
1: Il y avait du monde.
0: Ah, il y avait du monde, hein. Il y avait du monde.
1: Puis ça tapait, le kick.
0: Le kick, il était bon. Et le kick était bon, donc c'est bon quoi, le kick est... Bref, reprenons un peu de sérieux et on va réécouter un peu de la musique, comment dire...
1: Convenable ?
0: Convenable, ouais, c'est le principe de l'émission, mais que de la musique convenable. Alors, on va passer sur du dub, je sais que t'aimes bien le dub. On va écouter Cali Live Dub, qui est un groupe de dub français originaire de Lyon, sur les pentes de la Croix-Rousse, et qui s'est formé en 95. Alors, Lyon, à cette époque, ça a été un foyer émergent du dub et de ses dérivés en tout genre. Pour ne citer que Hightone, le groupe le plus connu de cette mouvance, et le label Jarring FX qui a fait émerger toute une scène musicale alternative de la région lyonnaise. Cali Live Dub y porte bien son nom, avec des prestations live hypnotiques qui ont fait leur réputation, avec le dénommé Usul aux machines et le reste du groupe, basse, batterie, guitare, clavier, sur de vrais instruments. On va écouter un morceau de leur deuxième album intitulé Hydrophonique, sorti en 2002 sous le label Dub Dragon Productions. Sur cet album, les morceaux sont teintés de sonorités orientales, de passages jungle, de nappes planantes, parfois oppressantes, de samples étranges, bon, pas de samples de foule en délire par contre, et avec toujours, comme tout bon dub qui se respecte, un combo basse-batterie, bien compressé et bien mis en avant. Allez, on écoute le track qui s'appelle Youbati.

0: Ali Live Dub.
1: Pas mal du tout, bien planant. Et on va enchaîner avec un petit duo de musique électronique britannique formé en 2001. On fait un peu tout dans cette période-là, autour des années 2000. Là.
0: C'était mieux avant.
1: À peine un peu plus, à peine un peu moins. Je sais pas si c'était mieux avant, mais ils font de bonnes choses aussi aujourd'hui. Hein.
0: Le futur, c'était mieux avant.
1: On fera bientôt une émission, il y aura que des sorties en exclusivité.
0: Ouais.
1: Mais bon, c'est pas pour de suite. Pour l'instant, du coup, on reste en 2001 avec, comme je vous disais, Audio Willys, c'est le nom du groupe. Ils sont connus pour un style électro house, un peu teinté de big beat, de garage, de punk et de hip-hop, comme ça se faisait à Londres dans ces années-là. Le titre, il est sorti sur l'album Ego War en 2003 sur le label Astraverx. Et le titre pourrait se traduire en français par « Nous ne nous en soucions pas ». Mais vu l'énergie de ce morceau, c'est pas forcément la traduction la plus adaptée. Ça s'appelle « We don't care ». 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

0: Yes, bien cool ce morceau, tu t'es bien rattrapé Yo.
1: Merci, merci.
0: C'était pas compliqué, mais bon morceau. On va rester en Angleterre, hein, parce que bon, comme je dis souvent, c'est souvent là que là-bas que ça se passe.
2: Hein. London.
0: Ils ont pas grand-chose, ils ont la musique, c'est déjà ça.
2: Et les pubs.
0: Aussi. Alors, on va écouter Ed Solo, on va écouter de la drum. C'est un DJ britannique, je viens de le dire, pardon, et producteur de musique électronique. Il a travaillé avec des artistes tels que Fatboy Slim, Roots Manuva ou encore Shy FX. En parallèle d'autres projets, il fonde en 2009 en duo avec son ami DJ Decline le label Jungle Cakes, qui est devenu un des piliers des scènes drum and bass et jungle. Dans l'album Welcome to the Jungle Volume 2, The Ultimate Jungle Cakes Drum and Bass Compilation, ça, je vous le fais en anglais, sorti en 2014, il s'amuse à revisiter des classiques de reggae et à le remixer à la sauce jungle. Tu vois, Yo, c'est typiquement le genre de morceau énergique qu'on aimerait bien écouter en fin de soirée au Seven Dump Club à Saint-Romain-de-Caudière. Petit message à mes amis puristes, il n'y a pas que le reggae dans la vie, il y a la jungle et la drum and bass en fin de soirée. Tu voulais dire quelque chose ?
1: Petite parenthèse, si tu veux parler de la prochaine soirée du 7 février... du 7 février à Saint-Romain-de-Caudière, Seven Dump Club, où il y a toute la team Travel Sound et Reggae Sound Box qui invite un magnifique MC qui s'appelle Dapatch MC. Et il se peut bien, et je dis bien qu'il y a de grandes chances qu'il y ait une grande star internationale qui vienne jouer de la jungle sur la dernière heure avec Dapatch MC.
0: Bah dis donc,
1: voilà.
0: Ça va faire venir du monde. Ouf. Dapatch. C'est comme ça.
1: Dapatch.
0: Il fait et... Nico. Pardon. Excusez-nous, on a fait une petite blague à l'agent Roukias. Allez, on va envoyer le morceau. Ça s'appelle donc le morceau dont on parlait, Ed Solo, le DJ britannique drum and bass. Le morceau s'appelle Grand Jazz Smuggling. Allez, on envoie.

0: Ganja smuggling.
1: Ganja smuggling.
0: Smuggling, je sais pas ce que ça veut dire, mais il y a ganja, donc ça va.
1: Écoute, en tout cas, ça fait très jamaïcain comme son anglais. Et on va continuer, Pépère, du coup, avec toujours, on va rester à Londres, parce que franchement, c'est quand même une ville pour la musique, c'est quand même du lourd. Là, c'est un groupe qui s'appelle Freestylers. Alors, à ne surtout pas confondre avec le titre de Boom Funk MCs, Freestylers. Walk a microphone. Je sais pas si tu vois.
0: Oui, je vois. Avec le jeune qui a des dreads, là.
1: Voilà. Ben là, c'est Freestylers, c'est un groupe de musique britannique, du coup, formé en 1996. Et qui est connu pour mêler breakbeat, big beat, drum and bass et surtout hip-hop. On est en 2021 et le monde est en tension juste après le 11 septembre. Les rumeurs vont plus vite que les faits.
0: 2021 ou 2001
1: 2001
0: T'as dit 2021, donc je me permets de te reprendre.
1: Merci Flo, quelle
0: donc,
1: bienveillance.
0: 11 septembre 2001.
1: Non, on est en 2001, le groupe c'est...
0: Ganja Smuggling, Ganja Smuggling.
1: Le groupe s'est constitué en 96 et du coup on est 5 ans après le début du groupe. En 2001, le monde est en tension et les rumeurs vont plus vite que les faits. Et c'est dans ce climat que naît le titre Rumours of War, avec mon bel accent. Rumours of War. Sample sombre, atmosphère presque parano, c'est MC Navigator qui se charge des couplets sur des samples du Jamaïcain Don Carlos. C'est Freestylers.

Yes, Freestyler, un bon groupe comme on l'aime. On va enchaîner, on va partir en Allemagne, on va écouter Atari Teenage Riot, ATR. C'est un groupe originaire de Berlin. Il est formé en 92 par Alec Empire, Karl Krack et Anna Elias, et ils sont rejoints en 96 par Nick Endo. Engagé politiquement, le groupe se revendique anti-nazi, antifasciste, anarchiste et développe un genre musical qui mélange punk hardcore et techno-allemande, un style qu'on appelle le digital hardcore. Moi perso, j'appelle ça de la techno-punk tendance rank Xerox. Le morceau, il s'appelle Speed, il porte bien son nom et il est tiré de leur premier album, Delete Yourself, sorti en 95 sous le label Digital Hardcore Recordings. C'est rapide, c'est énervé et ça réveille.

0: Eh ben voilà, Speed, on a envie de tout péter après un morceau comme ça.
1: Ah ouais, bah alors attends d'écouter le mien parce que je vais encore mettre un truc un peu énervé. On a fait toute l'émission avec des titres qui dataient de entre 95 et 2000-2002. Je crois que on reste à l'ancienne. Alors là, je vais sortir un titre qui est quand même assez vieux, qui a 7 ans, qui est sorti en 2019. Et on part du coup à Toulouse avec un groupe emblématique de la scène psy-trans. Si les copains de Reggae Soundbox écoutent, je pense que la psy-trans, ils aiment beaucoup aussi. Là, c'est psy-trans acoustique, un peu à la Highlight Tribe. Je sais pas si tu connais ce groupe, là. Ouais. Un grand classique. Ils sont connus pour leur live ultra énergique, que ce soit Highlight Tribe ou La Petite Fumée, que je présentais. Et donc en live ultra énergique, ils mélangent des machines, des percussions et du didgeridoo, c'est un peu ça leur touche. Leur musique est pensée vraiment pour la trance, pour la danse. Et c'est donc tout naturellement qu'ils tournent énormément sur de gros festivals depuis quelques années. On voit passer ce genre de musique. Et puis surtout, ils ne sont pas très nombreux à faire ce genre de catégorie, de style musical, on va dire. Un petit trance acoustique, c'est quand même un peu...
0: C'est bref. Un sous-genre, en effet. Ouais.
1: Le titre que je vais vous présenter, c'est avec un featuring avec un ultra local. J'ai nommé Balafonic Sound System, que vous avez sûrement déjà entendu du côté de la Guinchette à Michel ou dans des tas d'autres lieux dans le sud Cévennes et ailleurs. Et ce titre, j'étais complètement passé à côté. Il était passé sous les radars quand il est sorti. Et pourtant, c'était déjà il y a 7 ans, comme je vous disais, c'était en 2019. C'était sur l'album Thunderbird de La Petite Fumée, du coup. Le titre, c'est Côté K. Et puis du coup, on va vous quitter. C'était notre première émission de 2026. Et on va vous dire au mois prochain.
0: Ouais, carrément.
1: Voilà, et on se quitte là-dessus. Du coup, La Petite Fumée plus Balafonic, Côté K.
0: Et bonne année.
1: Ciao.

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2: Tifila, désolé, Midiaoul.